en tout cas, ce qui est sûr, c'est qu'on pouvait en rire. Alors on va se quitter comme ça.